0: Volevo omaggiare Marjan Satrapi in musica. Ebbene, ho trovato un suo brano nella colonna sonora di un suo film, Paradiso Parigi. Si chiama L'aria di Parigi.
1: On ne saura jamais si c'est en plein jour ou si c'est la nuit que naquit dans l'île Saint-Louis. L'ange ou bien le démon qui n'a pas de nom et que l'on appelle aujourd'hui.

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1: 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Je traverserai tous les
0: la sinfonia
1: pour trouver la lumière en chantant sous la pluie la symphonie des éclairs
0: des lampi.